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0: 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Wouh! C'est mon truc à moi, wesh. Je donne ça comme ça.
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0: Don't play. Don't play. Je suis calé.
1: Regarde.
0: Allez!

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Au nom du Père et du Fils et du Saint-Esprit. Frères et sœurs, bonjour. Bienvenue à notre émission de prière. Nous allons commencer par une méditation spirituelle. Nous allons appeler le Seigneur, notre Dieu, qu'il vienne nous délivrer ce matin. Qu'il vienne nous secourir, nous qui sommes faibles, nous qui sommes dans les tourments, nous qui ne savons quoi faire. Seigneur notre Dieu, ce matin, nous crions vers toi. C'est le cri de celui qui n'a plus de force, qui ne peut compter que sur toi. Dans nos épreuves, Seigneur, nous tournons immédiatement vers toi, car toi seul peux nous sauver. Dans le psaume 70 que nous allons méditer, David prie contre ceux qui veulent sa perte, ses ennemis, qui peuvent aussi être représentés par nos peurs, nos péchés, nos pensées négatives qui nous empêchent d'avancer. Mes frères et sœurs, quels sont nos ennemis intérieurs? Quelles sont les voies qui nous humilient ou qui nous découragent? Comment pouvons-nous remettre cela entre les mains de Dieu? Ce matin, je vous invite à méditer sur ces interrogations. Même dans la détresse, David évoque la joie des fidèles. Que tous ceux qui te cherchent exultent et se réjouissent en toi. La confiance en Dieu, mes frères et sœurs, donne de la paix, même au cœur du trouble. Louer Dieu, même dans la douleur, change notre manière de vivre l'épreuve. Alors rendons grâce au Seigneur ce matin. Ne lui cachons pas nos faiblesses, mais faisons de cette pauvreté une force. Nous savons, mes frères et sœurs, que Dieu viendra. Il viendra nous délivrer. Donc, notre foi, ce matin, c'est une foi lucide, une foi humble, une foi confiante.

Méditons le psaume 70. Mon Dieu, viens me délivrer. Seigneur, viens vite à mon secours. Qu'ils soient honteux et confondus ceux qui cherchent à me faire mourir. Qu'ils reculent couverts d'humiliation ceux qui désirent mon malheur. Qu'ils s'en retournent pleins de honte ceux qui rient de moi. Mais que tous ceux qui te cherchent exultent et se réjouissent en toi. Qu'ils redisent sans cesse « Dieu est grand », ceux qui aiment ton salut. Moi, je suis pauvre et malheureux. Mon Dieu, viens vite. Tu es mon secours, mon libérateur. Seigneur, ne tarde pas. Gloire soit au Père et au Fils et au Saint-Esprit, au Dieu qui est, qui était et qui vient, pour les siècles des siècles. Amen.

Mes frères et sœurs, écoutons le thème de méditation de cette journée, extrait dans la première lettre de Saint Paul aux Corinthiens, au chapitre 15, les versets 11 à 14. 1 Corinthiens 15, versets 11 à 14. Voilà donc ce que nous proclamons, que ce soit eux ou moi, et voilà ce que vous avez cru. Mais si on proclame un Christ ressuscité d'entre les morts, comment peut-on dire chez vous qu'il n'y a pas de résurrection pour les morts? Si les morts ne ressuscitent pas, le Christ non plus n'est pas ressuscité. Et si le Christ n'est pas ressuscité, notre prédication ne rime à rien. Notre foi ne rime à rien. »

Reprenons, mes frères et sœurs, le thème de méditation de cette journée. Nous sommes toujours dans la première lettre de Saint Paul apôtre aux Corinthiens, le chapitre 15, les versets 11 à 14. Voilà donc ce que nous proclamons, que ce soit eux ou moi, et voilà ce que vous avez cru. Mais si on proclame un Christ ressuscité d'entre les morts, comment peut-on dire chez vous qu'il n'y a pas de résurrection pour les morts? Si les morts ne ressuscitent pas, le Christ non plus n'est pas ressuscité. Et si le Christ n'est pas ressuscité, notre prédication ne rime à rien. Votre foi ne rime à rien. Mes frères et sœurs, à travers ces versets, Saint Paul rappelle que la foi chrétienne repose sur un message clair et partagé. La mort et la résurrection de Jésus, il n'invente rien. Il transmet ce que l'Église enseigne. Mes frères et sœurs, ce matin, nous pouvons nous poser certaines questions. Sommes-nous enracinés dans cette foi transmise par les apôtres? Ou encore, quelle place la résurrection tient-elle dans notre propre foi? Comment pouvons-nous dire ce matin qu'il n'y a pas de résurrection? Au sein même de la communauté chrétienne des Corinthes, certains doutaient de la résurrection des morts. Paul ne les juge pas, mais il les confronte avec amour et fermeté. Est-ce que ce matin, mes frères et sœurs, vous qui m'écoutez, est-ce que vous croyez vraiment que la vie ne s'arrête pas après la mort? Comment cette espérance transforme-t-elle votre quotidien? Paul va jusqu'à dire que si la résurrection n'existe pas, tout s'effondre. La foi, la prédication, l'espérance chrétienne. La résurrection, mes frères et sœurs, n'est pas un symbole ou un mythe. C'est un événement réel, central, fondateur. Qu'est-ce qui serait différent dans notre vie, dans ma vie, si je vivais pleinement à la lumière de la résurrection? Ai-je conscience que Jésus ressuscité veut aussi ressusciter moi aujourd'hui? Paul commence par rappeler le cœur de l'Évangile. Ce n'est pas une idée nouvelle, ni une invention. C'est une tradition vivante, transmise, reçue, vécue. Le Christ est mort pour nos péchés. Il est ressuscité le troisième jour. Cette foi, mes frères et sœurs, nous sauve si nous la gardons. Elle n'est pas un souvenir, mais une vie nouvelle reçue par le baptême. Paul est clair, mes frères et sœurs. Sans résurrection, tout s'effondre. Pas de vie éternelle, pas de pardon réel, pas de victoire sur la mort. Si le Christ n'est pas ressuscité, votre foi est sans valeur. Ce n'est pas une idée symbolique, mes frères et sœurs, la résurrection du Christ. C'est un événement historique, c'est une expérience vécue par les témoins. S'effacent les 12, Jacques, Paul. Et cette résurrection change tout. Elle nous ouvre à une vie nouvelle, aujourd'hui et pour toujours. Si nous avons mis notre espoir dans le Christ seulement pour cette vie, nous sommes les plus à plaindre. C'est ce que dit le verset 19. La foi chrétienne n'est pas seulement morale ou humaniste. Elle est scandaleuse parce qu'elle ose dire que la mort est vaincue. Et elle nous invite à vivre dès maintenant comme des ressuscités dans le pardon, la paix, la liberté. Donc, mes frères et sœurs,
Sans la résurrection du Christ, la foi chrétienne s'effondre. La mort et la résurrection de Jésus ne sont pas de simples symboles. Elles sont le cœur du message chrétien, la preuve de l'amour de Dieu et de sa victoire sur le mal, le péché et la mort. Croire en la résurrection, c'est croire que rien, pas même la mort, n'a le dernier mot sur notre vie. C'est choisir l'espérance, vivre dans la lumière, pardonner et aimer malgré les blessures, en sachant que le Christ vivant nous relève toujours. Mes frères et sœurs, notre foi n'est pas vaine. Elle repose sur un fait historique et spirituel. Jésus ressuscité nous appelle à vivre dans la confiance et l'espérance. Et c'est en gardant cette foi que nous sommes sauvés et transformés. Au nom du Père et du Fils et du Saint-Esprit. Amen.

Pour nos pères, mes frères et sœurs, à la lecture du jour, nous sommes dans la première lettre de Saint Paul aux Corinthes, le chapitre 15, les 19 premiers versets. 1 Corinthiens chapitre 15, les versets 1 à 19. Frères, je vous rappelle la bonne nouvelle que je vous ai annoncée, que vous avez reçue, de laquelle vous tenez bon, et par laquelle vous serez sauvés si vous la gardez telle que je vous l'ai annoncée. Autrement, votre foi serait vaine. Avant tout, je vous ai transmis ceci que j'ai moi-même reçu. Le Christ est mort pour nos péchés selon les Écritures. Il a été enseveli, il est ressuscité le troisième jour selon les Écritures. Il est apparu à Cephas puis aux 12. Or, si l'on proclame le Christ est ressuscité d'entre les morts, comment certains peuvent-ils dire qu'il n'y a pas de résurrection? S'il n'y a pas de résurrection des morts, Christ non plus n'est pas ressuscité. Et si le Christ n'est pas ressuscité, votre foi est sans valeur. Vous êtes encore sous l'emprise de vos péchés. Si nous avons mis notre espoir dans le Christ seulement pour cette vie, nous sommes les plus à plaindre de tous les hommes. Parole du Seigneur. Nous rendons grâce à Dieu.

Frères et sœurs, à présent, c'est le moment d'acclamer la parole de Dieu, de proclamer la parole de notre Seigneur et Sauveur, Jésus le Christ.

Le Seigneur soit avec vous. Évangile de Jésus-Christ selon Saint Matthieu. Matthieu, chapitre 12, verset 22 à 37. On présenta alors à Jésus un homme possédé d'un démon. Il était aveugle et muet, mais Jésus le rétablit si bien que les muets parlaient et voyaient. Tout le monde était dans l'admiration et les gens disaient, « C'est sûrement lui le fils de David. » Mais les pharisiens qui les entendaient répliquaient, « Celui qui lui permet de chasser les démons, c'est Béelzéboul, le chef des démons. » Jésus connaissait leurs réflexions et leur dit, « Tout royaume qui se divise court à la ruine. Pas une ville, pas une institution ne durera si l'on y est divisé. Si donc Satan chasse Satan, il est divisé et son royaume ne durera pas. Si c'est Belzéboul qui m'aide à faire sortir les démons, qui donc aide les gens chez vous quand ils les font sortir? Ce sont eux qui jugeront vos paroles. Mais si c'est par l'Esprit de Dieu qui, avec moi, fait sortir les démons, comprenez que le royaume de Dieu est venu jusqu'à vous. Comment entrera-t-on dans la maison du fort pour lui prendre ses affaires? Il faudra d'abord prendre ses affaires. Il faudra d'abord ligoter le fort. Et ensuite, on pillera sa maison. Qui n'est pas avec moi est contre moi. Qui ne rassemble pas avec moi disperse. Aussi, je vous dis, on pardonnera aux hommes n'importe quel péché ou blasphème contre Dieu, mais le blasphème contre l'Esprit Saint ne sera pas pardonné. Celui qui calomnie le Fils de l'homme sera pardonné, mais celui qui calomnie l'Esprit Saint ne sera pardonné ni en ce monde ni dans l'autre monde. Prenez un bon arbre et vous aurez des bons fruits. Prenez un arbre mauvais et vous aurez des mauvais fruits. On reconnaîtra l'arbre à son fruit. Race de vipères, comment pourriez-vous avoir de bonnes paroles puisque vous êtes mauvais? La bouche dit ce qui déborde du cœur. L'homme bon a un bon fruit et il en tire de bonnes choses. L'homme mauvais a un fond mauvais et il en tire le mal. Je vous l'affirme, tout ce que vous aurez dit sans raison, on en rendra compte au jour du jugement. Ce sont tes paroles qui te blanchiront. Et ce sont tes paroles qui te condamneront. Acclamons la parole de Dieu.

frère avec sœur mio. Notre Dieu, il est infini. Il est bonté infinie. Que nous pas arriver découvrir lui ou bien les nous commencer nous pas fini, eh bien nous commettons ce manque le plus grave. Ce manque, c'est que le péché est ce manque de l'objectif. Nous n'avons pas atteint notre objectif, frères et sœurs bien-aimés. Nous n'avons pas atteint notre idéal puisque nous n'avons pas, eh bien, découvert vraiment, eh bien, le vrai Dieu. Puisque nous n'avons pas réalisé la plénitude de la divinité en nous. Puisque nous ne nous transformons pas, eh bien, nous ne sommes pas transformés

être humain, l'œuvre de Dieu dans la vie du Fils de l'homme, dans la vie de Jésus-Christ, frères et sœurs bien-aimés, l'envoyé du Père. C'est parce que nous sommes loin de Dieu, c'est difficile de comprendre que Dieu, eh bien, soit infini. C'est difficile de comprendre que ce qui est infini, frères et sœurs bien-aimés, est éternel, eh bien, est au-dessus de tout, enveloppe tout, est en tout, frères et sœurs bien-aimés, dépasse tout ce qui est humain, frères et sœurs bien-aimés, tout ce qui est charnel, frères et sœurs bien-aimés. C'est difficile de comprendre que, eh bien, ce qui est infini, eh bien, est indivisible, frères et sœurs bien-aimés. Et nous, Jésus, il est ce Fils de Dieu. Il fait un avec Dieu, frères et sœurs bien-aimés. Il est cet individu, eh bien, il est habité par la divinité, par l'infini, la puissance infinie, eh bien, qui guérit, qui transforme, qui libère, qui délivre. Il ne peut être divisé. L'individu, frères et sœurs bien-aimés, signifie indivisible, frères et sœurs bien-aimés. Donc, produit de Dieu, produit de la puissance de Dieu, eh bien, frères et sœurs bien-aimés, de la bonté, eh bien, créatrice, frères et sœurs bien-aimés, de l'infinie bonté, créatrice, frères et sœurs bien-aimés, il ne peut être divisé. Eh bien, c'est pourquoi, frères et sœurs bien-aimés, Dieu, eh bien, reste ce qu'il est. Il ne peut subir, frères et sœurs bien-aimés, de transformation, de changement, frères et sœurs bien-aimés. Eh bien, c'est là nous tomber, c'est là pharisiens nous tomber. Eh bien, Jésus montre yo, eh bien, dans lui-même, pas une division. Dans lui-même, dans bon Dieu, pas une division. Et si vous avez un bagage qui divisé, qui se dresse, eh bien, une contre l'autre, eh bien, ne vient pas de Dieu. Cela vient du démon. Parce que, eh bien, le rôle du démon, c'est diviser pour régner. C'est pourquoi vous avez, eh bien, vu, frères et sœurs bien-aimés, c'est avec la force de l'amour, c'est avec la force de la paix, de la communion que Dieu et que Jésus a mené ce combat contre les forces du mal. Parce que contre les démons, le démon est là, frères et sœurs bien-aimés, pour diviser. Eh bien, frères et sœurs bien-aimés, il est facile de comprendre autour de vous, en vous, soit dans ou même une force qui combat tout, qui sortit la déchirer, qui fait mal, qui fait abus, qu'on est force ça, son force démon lié. Qui fait sentir ou pas capable vivre bien avec monde qui beaucoup tout là, qui fait railler lui, qui fait chercher détruire lui, qui fait goumer avec lui, qui fait bataille avec lui, qui fait pas vouloir lui, qui fait chercher là, faire la guerre tout le temps, ça aussi force démon en eux frères et sœurs bien-aimés, parce que force bon Dieu, il doit faire uni. Il doit faire vivre, faire un seul avec l'autre là, il doit faire aimer frères et sœurs bien-aimés. Donc Jésus c'est pas démon qui était dans lui. C'est l'esprit bon Dieu qui était dans lui frères et sœurs bien-aimés. C'est pour ça s'il a pas une excuse, s'il a pas reconnaître Zev bon Dieu, eh bien l'esprit Saint dans petit bon Dieu, dans s'il a le voir frères et sœurs bien-aimés. Moi quoi il est très important pour nous comme ça. Eh bien gros âme, eh bien malin en gagner ces âmes division, âmes la haine, frères et sœurs bien-aimés. Nous même si nous voulons demeurer dans la vie de Dieu comme Jésus-Christ, si vous voulez avoir vraiment cette force pour chasser les démons, les puissances du mal, si vous voulez combattre vraiment le mal, eh bien il faut que vous soyez en paix avec Dieu. Il faut que vous soyez en paix, eh bien rempli d'amour, frères et sœurs bien-aimés, en pleine communion avec Dieu, frères et sœurs bien-aimés, pour que vous puissiez accomplir des bonnes œuvres. Des œuvres vraiment de libération, de délivrance, frères et sœurs bien-aimés. Pour que vous puissiez travailler à la libération des autres, frères et sœurs bien-aimés. Si vous n'êtes pas libéré, ben vous ne pouvez pas vraiment travailler à la libération des autres. Si vous vivez dans l'injustice, vous ne pouvez pas vraiment combattre l'injustice, frères et sœurs bien-aimés. Frères et sœurs bien-aimés. Donc vous ne pouvez pas travailler, eh bien, pour la justice, frères et sœurs bien-aimés. Si vous vivez dans le mensonge, vous ne pouvez pas combattre le mensonge, frères et sœurs bien-aimés. Donc si vous êtes mauvais, comment pouvez-vous, eh bien, frères et sœurs bien-aimés, combattre les mauvais? Eh bien, vous êtes capable de détruire, frères et sœurs bien-aimés, parce que toute maison divisée sera détruite, frères et sœurs bien-aimés. C'est ça lié. Donc c'est pour ça qu'on façon pour camper, pour combattre force qui mal là autour de vous-même, frères et sœurs bien-aimés. 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Péché ça yo capable de n'importe bagaille sous bon Dieu, mais ou capable joindre pardon, ou capable de n'importe bagaille qui sous bon Dieu capable joindre pardon, mais là pas croire
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Si toi refuses de croire là à la puissance de Dieu qui œuvre dans le monde, la puissance de l'Esprit Saint qui œuvre dans le monde, dans les baptisés, dans les croyants, eh bien, ou pas jamais venir à bon Dieu, ou pas jamais obéir à bon Dieu, frères et sœurs bien-aimés. C'est pourquoi il est bon, frères et sœurs bien-aimés, de faire attention aux paroles que vous dites, que vous prononcez, frères et sœurs bien-aimés. Paroles n'a prononcé aussi au cap détruit nos frères et sœurs bien-aimés. Et la Bible a dit lui, comme le dit l'apôtre, puis a aucune parole qui mauvais sorti dans bouche nos frères et sœurs bien-aimés. Souhait une parole mauvais sorti dans bouche nous, eh bien la détruit nous. Parole ça, c'est renforcé n'a renforcé, c'est détruit n'a détruit force énergie vitale qui dans nos frères et sœurs bien-aimés. Donc jodi a nous appelé pour un travail pour un monde qui plus sain, un monde qui plus propre. Du monde qui puisse, un monde qui nettoie, du monde qui purifie, frères et sœurs bien-aimés. Je dis à nous besoin en pile lumière, nous besoin de, nous besoin accomplir des œuvres de bonté, frères et sœurs bien-aimés. Des œuvres vraiment, eh bien, qui nous permettent vraiment de nous réaliser pleinement en Dieu. Des œuvres vraiment qui nous permettent vraiment de vivre en pleine communion avec nos frères et sœurs. Des œuvres vraiment qui nous permettent vraiment de respecter de nos frères, de les traiter vraiment avec amour, avec, eh bien, compréhension, avec respect, frères et sœurs bien-aimés. Des œuvres qui inspirent, eh bien, l'amitié, l'union, la compréhension, l'harmonie, frères et sœurs bien-aimés. Des œuvres qui inspirent la joie, la paix, frères et sœurs bien-aimés. Oui, il est important, frères et sœurs bien-aimés, de travailler pour un monde plus juste, plus vrai, frères et sœurs bien-aimés. Il est important d'éviter eh bien les mauvaises paroles, les écarts de langage, frères et sœurs bien-aimés, pour ne pas nous condamner, nous dit Jésus. Ce sont tes paroles qui te blanchiront. Ce sont tes paroles qui te condamneront, frères et sœurs bien-aimés. Paroles qui pas bon à prononcer, paroles qui méchant à prononcer, paroles qui mal à prononcer, paroles qui sale à prononcer, bien-aimés. Faites attention, si nous pas chasser, yo pral tourner, yo pral entrer dans nous-mêmes, yo pral dévorer, yo pral caler venin nous, yo pral caler maladie, nous pral wenn pral font paquet maladie, ça n'dap mande qui mal qui pour arriver l'autre là, la priver nous, eh bien toute mauvais plan de gain pour l'autre là, la priver nous frères et sœurs bien-aimés, attention, attention, attention, éviter maladie, éviter calamité, éviter souffrance, éviter misère frères et sœurs bien-aimés. Dites toujours de bonnes choses à l'endroit de l'autre et toujours de bonnes pensées à l'endroit de l'autre. Et toujours de bonnes intentions à l'endroit de l'autre. Ainsi, vous serez eh bien en pleine santé, santé spirituelle, santé physique. Au nom du Père et du Fils et du Saint-Esprit.

Seigneur, merci pour ce nouveau jour. Merci pour la vie, la lumière et ton amour fidèle. Aujourd'hui, nous te confions nos pensées, nos paroles, nos actions. Aide-nous, Seigneur, à semer la paix autour de nous. Aide-nous à servir avec joie et à rester fidèles à toi. Seigneur, sois notre guide, notre soutien, notre force. Nous t'offrons cette journée pour ta gloire. Seigneur, écoute notre prière.

Seigneur Jésus, ce matin, nous nous inclinons devant toi, vivant, ressuscité, glorieux. Tu es la bonne nouvelle transmise depuis les apôtres. Et nous voulons la garder au cœur de notre vie. Si tu n'étais pas ressuscité, notre foi serait vide. Mais tu es vivant. Notre vie prend sens en toi. Seigneur, que notre foi ne soit pas une habitude, mais une réponse d'amour chaque jour renouvelée. Que nous n'ayons pas honte de proclamer ta victoire et que notre cœur t'appartienne pleinement aujourd'hui. Accompagne-nous, Seigneur, dans chaque pas et fais de cette journée un témoignage de ta résurrection. Seigneur, écoute-nous. Seigneur, exauce-nous.

Seigneur Jésus, aujourd'hui encore, nous, tes serviteurs, nous choisissons de croire. De croire que tu es ressuscité d'entre les morts. Que tu es plus fort que le mal, plus fort que la peur, plus fort même que la mort. Tu donnes un sens à notre foi, une force à notre vie. Sans toi, nous serons vides, mais avec toi, nous nous relèverons. Alors Jésus, Seigneur ressuscité, ressuscite en nous l'espérance que nous avons perdue, la paix qui s'effrite, l'amour que nous avons peur de donner. Que tout en nous proclame le Christ est vivant et que notre journée en soit la preuve. Seigneur, écoute notre prière.

Mes frères et sœurs, merci d'avoir été avec nous aujourd'hui dans cette rencontre autour de la parole de Dieu. Que ces méditations vous accompagnent tout au long de votre journée. N'oubliez pas, le Christ est vivant et votre foi n'est pas vaine. Jésus marche avec vous, il vous relève, il vous fortifie. Restons unis dans la prière, dans l'espérance et dans l'amour. C'était avec vous le révérend Père Dominique Boutus qui a médité sur la parole de Dieu et votre servante Magdala Lorja qui était avec vous pour la présentation. Restons unis dans la prière, dans l'espérance et dans l'amour. À très bientôt pour une autre émission. Que le Seigneur vous bénisse et vous garde.

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0: Ton référence BRH pour samedi 9 mai 2026, là, c'est 130 goud 47 pour yon dollar américain.
1: N'a pas rappelé tout le monde. Ton référence BRH calculée et puis publiée pour journée 1, c'est résultat transaction acheté dollar qui fait dans la veille sous marché change là. Pas oublié, ton référence là disponible tout le temps sous site BRH là, www.brh.ht, sous compte Twitter BRH, BRH Haïti, ou soit ou carrélé centre contact BRH là gratis dans 82 74.
0: 130 goud 47 pour yon dollar américain.
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3: 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Parce que entre 20 et 25% pétrole mondial, engrais que mondial utilisé. 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
0: 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Et il ne faut pas oublier que la guerre sont trilatérales, mm-hmm. en premier lieu. 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
1: 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Nous comptons gagner matin, dans Micro Vérité, merci parce que vous mettez disponible pour nous anti-analyse et consultation rapide. 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
5: 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Ah, bah, non, on a cité Kounia.
2: Te charger. Vas-y, en ville, Magat, tu dois.
1: En tout cas,
2: nous avons une émission spéciale. Parce que le ça,
1: Non, son émission me suit, salade d'oulaï, ou
2: gibali,
1: dit mon tani.
2: Toujours les commentaires, on allait avec Stanley Lucas, sous dossier ça, donc on est engagement, Stanley, dans la bataille pour justice, pour président Jovenel Moïse. Stanley Lucas, en sous partie ça, nous comptons rejoindre nous, qui j'ont gardé, en fait, la décision du jury, finalement, qui prend décision en délibéré, donc coupable pour 4 accusés, ça, qui était ben, dans 4 procès qui t'a organisé, qui j'ont gardé finalité, qui j'ont gardé question.
6: Et merci et Delfort. Moi, entendez opinion professeur Nery Lucio, député Étienne, maître Michel, entendez opinion diplomate américain Pierre-Antoine Louis, entendez opinion Whitney Benna, qui n'a pas dit vérité, unité, qui n'a cassation, entendez opinion Makati Douya. Donc, moi-même, premier bagage pour nous pas oublier, c'est que c'est motif criminel pour nous pas jamais oublier. Président publiquement, pendant qu'il était vivant, il dit mais qui menace sous lui, mais qui est-ce qui t'a menacé?
2: Ça clair.
6: Président, conseil de Livine Joignon l'État qui capturé.
2: Okay.
6: Nous tous sous panel là, et tout le monde capteur d'émission qu'on est, c'est oligarque qui a capturé l'État. Et qui j'en oligarque qui a capturé l'État, c'est à travers des leaders politiques, des anciens parlementaires qui ont des postes dans l'État comme ministre, comme directeur général. Mm-hmm. Il y a président pour le couper contrat dans le courant, dans la route, dans le téléphone 4G, dans la douane et la trier. Côté oligarque qui a volé 1,2 milliard de dollars américains par année. Dimitri Vogue te volé une usine qui bâtit sous Duvalier qui est le VAE, 83 MW, l'État pas vendu, sans l'État pas loué, il fait le tourner en compagnie sous Genève. Le président te récupéré. Il y aurait le président, il fait le connaître que s'il continue à faire courant, ça y a pouillé. Il
2: y aura mort d'homme.
6: Président, c'est ça. Mm-hmm. Vous pas fait voir président dans l'émission. Mm-hmm. Mm-hmm. Donc, premier motif crime, l'État qui était dans, m'amène l'État qui était dans Boucholi, qui est le président retiré. L'envie de tirer président, qui ça nous constate en 57 mois? Non seulement oligarque yo recapturé l'État, yo pas servi à rester avec yo, yo prend contrôle l'État direct. Je dis à nèg qui n'a pas pouvoir exécutif la fizemi, c'est groupe de Boudon, à groupe Makaya, parce que là dans mes KPT, c'est lui-même qui contrôle l'État. Et nous regardez 11 milliards de dollars américains de contrats qui signent. Ou est-ce que l'État a tout capturé qu'en vain de tuer le président? Donc, pour le bagage pour nous garder, c'est pour qui ça a tué le président, motif crime. Deuxième bagage, nous allons regarder quand on a discuté là et ça a lancé discussion, c'est ça qui a passé dans le tribunal Miami. Dans le tribunal Miami, et son bail qui permet de écouter tout le monde, il y a deux camps politiques dans le pays d'Haïti, dans ce qui a passé dans le tribunal Miami. Premier camp, il y a trois comportements. Le procès a commencé, il a fait tout ça capable pour empêcher la radio Port-au-Prince de dire ce qui a passé. Il a ignoré ce qui a passé. Le coup, il y a ou même, et Infoberto, Foucault, dit un détail de ce qui a passé dans le tribunal là. L'homme comme ça, et c'est discrédité ça qui a passé dans le tribunal Miami. L'homme est discrédité à pas marché. Il y a deux trois journalistes qui étaient fait partie de l'opération Bolivia. Vous songez dans l'opération Bolivia. Les journalistes, oligarques criminels, les politiciens ont été prêts pour mentir sous président Van Yotouil et pour mentir sous président Prêt Yotouil ensemble à madame. Mais ils ont volé trois ou quatre journalistes dans l'opération Bolivia. Et il est facile pour reconnaître. Journaliste là, il y a un procès, il a répété seulement sa avocat criminel, il a baillé dans le tribunal comme excuse, comme propagande politique qui va marcher dans le tribunal là. Ça a été très important pour qu'on ait que le premier camp, c'est quand criminel qui était dans le tribunal là. Deuxième camp, c'est moi qui pensais que ça passait dans le tribunal là, l'important en pleine lumière. Par exemple, moi-même, quand je prends tête sur l'assassinat président, je toujours dis nous, il y a 5 blocs qui sont le président. Bloc oligarque là, bloc acteur politique ancien président, bloc justice et droits humains, bloc l'église, bloc sécurité qui a eu l'IGPN, qui a eu Fantôme 509 avec Gangyo, bloc la presse là, qui est pénétré président, Radio Zénith, Radio Timoun, et quelques journalistes que nous connaissons, et bloc international là. Dans le bloc international là, nous venons découvrir un élément qui est très important, qui nous a parlé pendant plusieurs mois, Dominicain, à travers chef de sécurité Abinader, qui est le Rubio Tendero, qui est en contact directement avec le colonel Matian, Mike qui est entré dans la chambre pour tuer le président, Dominicain qui est impliqué dans le crime directement. Donc, deuxième camp, son camp qui pensait que chaque fête-là, son contribution pour permettre la bagaille à avancer. Pour qu'il s'en avance depuis 58 mois. C'est parce que la justice participe à tuer le président. Oligarque qui capture l'État, il y a un contrôle pour pouvoir judiciaire. C'est Ariel qui mettait 6 personnes qui l'a dans le CSPJ. C'est Ariel qui mettait 9 personnes là qui n'ont pas de cassation. D'ailleurs, vous sa cassation, malgré la constitution, dit qu'il n'y a pas de président encore. Ou vous faites coup d'État. C'est peut-être aussi assassinat président. Ça, c'est un coup d'État. Vous avez trois juges de cour de cassation qui participent à la suite du président. Vous avez Michel Dabrésil, vous avez Wendel Corp, vous avez annoncé que l'autre juge Jean-Noël Cis, Jean-Willem Morin, tout le monde est en ligature. Il y a un nom qui est Espérance. Vous avez Pierre Espérance en aval
7: et en amont assassinat. Ou bien il y a un vent, ou bien il y a une manipulation dans le CPJ, ou bien il y a une manipulation dans le système judiciaire, et où elle commence à parler. Et Dieu seul vient, il fait une interview avec lui, il vient de commencer à parler. Alors, je dis que nous avons fait une tentative pour tirer le président pour voir le Tibois avec Michel Dabrésil. Il dit que tout le monde sait, tout le monde sait, il dit que la tentative pour tirer le président pour voir le Tibois, c'est les prisonniers politiques qui ont kidnappé. Si nous avons dit à Dieu seul guerrier, nous avons dit que Tibois, c'est ton coup d'état, commencez à parler. Je nous consacre lui-même, lui d'avoir fini la légion. Il dit, mais qui est le président, ça fait oui, mais il y a une réunion qui est en train avec vous, c'est le fort. C'est pour tout le monde qui est le gouvernement de l'OVNEL là. Donc, monsieur, comme si l'on bagaille, il m'a dit ça à un diplomate qui est Antoine, ok? Et la raison qui fait que, directement là, il a enregistré une conversation à la présidence, sans président qui connaît, c'est parce qu'il y a une bourse pour dire qu'il y a un rapport. Et si vous m'entendez bien qu'on est bien, ça c'est matériel. Donc, il faut passer sur ce côté-là. Pour venir à côté de nous, il y a, côté de nous, capturer l'État. Il y a un pouvoir exécutif, il y a un pouvoir judiciaire, mais il y a tous les 600 personnes par mois. Et d'appuyer nous tous, il y a un café frais, c'est un bruit. Il faut qu'on aille au négo. Mais qu'on mette tout, non, ça a passé Miami. Il faut que vraiment, c'est vrai. Comment nous faisons que Dominique est impliqué dans le président et à Miami? Comment nous faisons le financement criminel? Parce qu'on est sur le tribunal là, il devient pour la prendre là, et ça, dans le poste de l'immigration, vu que tu es au président, mais qui veut cacher l'ombre. Comment est-ce qu'il y a, monsieur? Ça va passer dans le tribunal Miami, et ça va passer à montrer que l'opération propagande, force opérationnelle, Bolivie a toujours là. Il est un projet criminel. Nous ne sais pas.
4: Viens, on attaque sur le national
7: avec Schneider qui t'apprend l'air.
4: Vous suivez,
7: micro, attaque le président, attaque le président, et je vais vous convoiturer. Fait grâce à tribunal, nous devons tout détailler ça. Et puis, comme si nous
2: parlons, c'est qui mérite, et ça qui t'a dit là, c'est des pistes qui
7: méritent. Nous ne pouvons pas mettre dans la piste. Nous ne pouvons pas mettre dans la piste ça, parce que je n'ai pas le sens qui implique la tuer président. Il dit qu'elle a brisé là-dedans, Wendel Cope là-dedans, Jean-Roger Noël 6 là-dedans, Jean-Wilner Moué là-dedans, et vous venez juste à faire tout ça à la justice. Oui, Jules Fabien, Fabien, et Bernard Saint-Ville, et Jules Coup d'appel, il y a une manipulation du système qui est une manipulation judiciaire, particulièrement de Missoubrien, le 2 octobre 2025. Monsieur propose d'arriver, pardon, non, Jules Coupion. C'est André Michel qui écrit, l'après juge Walter Sementea. Et là, il y a des gens qui ont fait ça. Il y a des gens qui ont fait ça. Et on est des primatiers à Ariel là. Pourquoi il y a des gens qui ont fait justice pour Jovenel Moïse, mais la justice impliquée dans le président, jusqu'où d'appel, il y a eu un peu de justice. Et c'est pour ça que nous expliquons, particulièrement jeune fille, toutes garçons et toutes femmes qui fait après 1990, dans ce cas-là, dans le système judiciaire, ça veut dire tout qui menace, nous-mêmes qui fait après 90. On ne peut pas partir au pays sans que le justice n'a pas fonctionnel. Coup d'appel dans mes légions, coup de cassation dans mes légions, criminel venir instance dans mes légions, structure judiciaire dans mes légions. Sous 900 juges, il y a 160 juges qui peuvent mourir. Et vous en invitez nous à regarder qui s'accroche en Roumanie. Roumanie, qui vivent même problème là avec nous.
4: Micro,
7: vous en vivez avec beaucoup de gens de l'Union européenne. Pour arrêter le juge coup de cassation en Roumanie qui fait la mauvaise affaire. Les gens ne vont pas faire juge de cassation en mauvaise affaire. Les gens ne vont pas arrêter. Je sais qu'il y a un coup d'état fait pour lui. Je veux dire que je suis venu de son communauté en coup d'état. Il y a un coup d'état. Et je dis que j'ai appelé ma parole avec vous là. Si on est là, laissez-vous être. Les capitaines, ils ont fait un coup d'état. Confusionnés pour que c'est eux-mêmes qui remontent encore. Nous-mêmes, nous parlons de justice, mais une cassation, monsieur. Donc, si le président Jovenel Moïse, il passait obligatoirement par une départ organisé de Alexis Jefizeme. Si il est ici monté, le premier ministre qui parle en gang, qui parle qui est président, qui parle ça avec oligarque, qui prend pour blanc et qui a courage, laissons pas le nettoyer pour un judiciaire.
2: Merci.
7: Voilà.
2: Et c'est là qu'on a parlé de justice pour le président Jovenel Moïse. C'est exactement là. Non, mais c'est ça. Faut que c'est ça. Parce que là, il y a tout le monde.
7: Travail pour moi, là, ça fait. Faut que tu travailles 3 mois que lié. Qui ça y a fait le tribunal Miami? Quelle fois? Le tribunal Miami, comment il y a sorti pour Miami? Il y a eu un autre qui est dans le téléphone, oui. Les vidéos que tu as dans le ligne avec Madame Koch. Avec Dieu, c'est Madame Kokyo qui a signé un document pour autoriser le soldat ou une président. Hein? Madame Kokyo qui signe un document hein? Avec Gérald Ogasli. Je vais vous conseiller des marins de votre presse. Je vais vous conseiller des marins de votre presse. Et bien, il dit, si à tel fort, montage que vous avez fait, montage ici à Patamaché. Montage qui a une expérience, c'est vrai fait. Ou soit, je sais qu'il y a une expérience qui te range le dossier de sentiments empoisonnés pour Boulos dans le système judiciaire. Qui a inspiré la stabilité à faire même montage ça pour donner assassinat au président, qui n'a qu'à marcher. Donc, même votre parole, inspiré la stabilité, c'est là. On vient de dire qu'on s'appelle inspiré la ceci, il y a contrôle des CPJ, il y a contrôle Mario André Sol, il y a plus pouvoir que Mario André
2: Sol. C'est le tout puissant, oui.
7: Inspiré la stabilité, c'est dingue.
2: Le tout puissant.
7: Non, mon bagage, vous dites ça, non. Vous dites ça, non, on va parler. Qui a inspiré la civile en Haïti devant l'opinion publique? Tout le monde, la manipulation, dossier de droits humains, depuis l'État de 1 million de gouttes dans mes privés, dans le BNP, tout le monde, responsabilité, notre président Jovenel là, et la manipulation de ces judiciaires pour te faire un montage théâtre. Vous dites ça, non, pas passé. C'est bien sûr, ça peut marrer, on va pas faire un bouilli.
2: Moi, c'est ça.
7: Préparer l'émission pour vous, là.
8: Et vous, suivez.
7: Vous dites ça, nous, c'est bien, et vous pensez que nous avons accepté ça. Non, non, non. Si c'est pas tout même tel fort, il y a une chance passée là, pour nous dire que j'ai aussi Voltaire de Zélanaki, soldat colombien. Mais tout le même à Miami, nous, vraiment soldat colombien, monsieur le président. Et puis, c'est aussi Voltaire de Zélanaki. Il y a une invité de Zélanaki, qui s'est en commun.
2: Exactement, la
7: gagne. Voici notre président, Matéli, notre président, Aïssid, notre président, Privé, notre président, moi, les gens, nous, les gens. Je tous les trois, monsieur le président, je tous les trois dans le gang.
2: Merci.
7: Inacceptable.
2: Bon,
7: Au clair. Même pour la gagne telle fois qu'on découvre, pendant peut-être 8 dernières semaines, nous devons motiver tout le motif politique.
2: N'a plus atterri là, tout fait conclusion.
7: N'a plus atterri. Nous avons un candidat qui est président, nous avons un acteur politique, nous avons 6 petits publics qui sont président, parce qu'on n'y a pas de problème là-dedans. Comme il a valence, PHTK, Petit Dessaline, SD Démocrate, Vérité Unité, la Timonétration. C'est pour l'ancien président, qui est notre président. Donc, nous avons un candidat, nous sommes bien avec nous. Donc, qui est ce voisin, qui a expérience dans tous les présidents, j'ai des enjeux qui sont obstruction à la justice, il y a 9 juges qui sont impliqués dans tous les présidents et dans l'obstruction à la justice. Nous avons l'église là, il y a ni constat une protestante qui est vite notre président, Pasteur Bataille, Pasteur Forge, Pasteur Emmanuel Sanon et la pire. Dans le bloc sécurité, il y a GPN, 4 team Gagnon avec 5509. Dans le bloc Resta, Radio Zénith, Radio Stimoun avec des trois journalistes qui nous connaissent, au reste pour rien, il y a deux yeux, nous connaissons. Et de notre fier président, et c'est eux-mêmes qui tapent 100 cadavres président de l'offre. Nous avons un bloc international, côté chef de sécurité, Abinader, impliqué directement à Colonel Mike. Notre fier président, aux États-Unis, agréable à vous pour continuer, merci de m'avoir changé dans Washington.
1: Sous qui a dit l'abvini? 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
7: Mais nous avons un troisième mi-temps, nous allons commencer par l'oligarchie, leader politique, ancien parlementaire, juge de la criée qui implique directement notre président. Et nous sommes encore des Missibriens. Après de savoir encore des Missibriens. Ma goutte de mon jeu de bon frère, mon cajou de bon frère, il va pas faire un prêt. Et puis c'est un coup. Et nous faut dire ça à l'air. Tout ce qu'on joue, juge en Italie, qui décrase la mafia italienne, ou bien, et vous qui faut dire ça à l'air, ou bien, vous avez vu, vous n'avez pas droit à l'eau, si vous voulez jouer au rôle historique, ou bien, même je ne sais pas, juge, caro, n'est pas, non, juge là. Ou bien, l'Italie, il peut croiser, contrôler la mafia des guerres sous l'État et sous l'économie. Là, n'est pas, vous pouvez la mafia, ça passe dans Miami, ou croiser faire l'État, ou même du côté de la juge.
2: Alors pas encore verdict, parce que le juge là beaucoup baille sentence la peine yo et sous bail là, mais libération claire pour les jurys, c'est coupable. Donc là juge là voilà juste fait boucher double là, bail fini. On allait qui ça joue lundi.
1: Et alors on a pris en français Jean-Lier ou bien on a tout traduit là, on a pris Jean-Lier. Communiqué officiel, Jovenel Moïse. 2 mois de procès, verdict à Miami. À la suite du verdict rendu à Miami, après 2 mois de procès, plusieurs éléments importants doivent être rappelés avec clarté et responsabilité. Le procès a été demandé par les 4 inculpés dans le but d'alléger leur peine initiale. Ils ont été justement condamnés. Toutefois, aucune peine imposée à ces individus ne saurait m'apporter satisfaction. L'objectif du procès n'a jamais été de rendre justice à mon père.
2: C'est sur ce dire-là.
1: Mais comme le FBI me l'avait confirmé bien avant, de déterminer le niveau d'implication des acteurs ayant opéré sur le territoire américain. Cependant, ce verdict à Miami constitue un rare moment de reddition de compte dans la longue histoire de l'ingérence étrangère et de l'impunité en Haïti. De nouveaux noms ont été cités, de nouvelles pistes demeurent à explorer et ce travail sera mené avec diligence. L'un des points marquants de ce processus demeure l'identification de l'opération Bolivie. Une opération qui s'est étalée sur plusieurs années, impliquant des acteurs conscients ou inconscients de leur rôle, ayant participé à la réalisation des objectifs des planificateurs. Il s'agissait d'un plan sociopolitique et économique visant à déstabiliser l'État en dressant le peuple contre le président, notamment par l'utilisation d'artistes, des médias, de l'opposition politique, de membres de la société civile, etc. Pendant ce temps, en Haïti, des prisonniers ont été libérés, des ordonnances annulées et aucune personne n'a été condamnée. Les tribunaux internationaux demeurent complètement désintéressés, s'abritant derrière leurs structures formelles ou certains intérêts personnels. Peuple haïtien, vos ennemis ont, une fois de plus, été identifiés. Fin du communiqué.
2: Bon, et c'est pratiquement ce que tu as dit.
1: Oui, bat comme moi notre là, non?
2: Ouais, ouais, c'est pratiquement c'est là.
1: Oui.
2: C'est conclusion député et on a les tiens également.
1: Exactement.
2: Donc Jovelin, c'est comprendre ce qui passe à aux gens. Ils comprennent ce qui passe aux gens. Bon, allez, un dernier commentaire vraiment sur ce sujet, ça tellement qui est intéressé par les sujets. Mais pour ça, c'est Liska, ou souhaitez faire un point rapide avec nous. T'as peut-être dit vous en élus, ou t'as dit tout commentaire et ensemble d'intervenants sous question qui sont à pas ajouter. Bonjour, bienvenue. Comment vous
9: êtes? Merci, bien. Merci à toute l'équipe de Radio et Téléclair. Je vais me saluer, professeur Antoine Néglise et député. On a les tiennes qui en un studio et tout le monde qui attend, c'est vraiment un pile monde. Alors, je voulais dire que, à une question des verdicts qui t'arrivent dans un tribunal aux États-Unis sur la question assassinat président, ça a confirmé une fois de plus l'effondrement institutionnel de la justice haïtienne. C'est-à-dire que la guerre, ça, il se terrible. Parce que c'est pas normal qu'un président assassiné dans le pays, hein, et où est que n'est tellement politisé la justice là, et qui vient faire que la justice n'a pas même qu'à lever tête gardée. Mais il n'y a pas quelques éléments qui entrent en ligne de compte que ma PC comprenne. Parce que ma PC dit non, ça nous est là comme situation de sécurité et de terreur. L'immobiliser et tirer un paquet de nègres. Est-ce qu'on connaît tel fort? Bien, il y a une ordonnance qui rend. En faveur d'un ancien directeur général douane. Est-ce qu'on connaît.
2: Bah, ça sont des blousailles. Oui, bah, ils sont des blousailles. Dans le tribunal.
9: Monsieur
2: la justice,
9: est-ce que nous connaissons. Est-ce que nous connaissons clairement. C'est kidnappé ou t'es kidnappé. Il y a un juge qui était dans la commission dossier, qui était dans la composition. Hein?
2: Oh!
9: Il y a négocié libération, monsieur, pour vous voir là.
2: Oh! Non, Zelisa, on va galager.
1: Il faut camper.
2: Faut camper. Oh!
1: Pour nous bien cerner.
2: Alors, tout qui saisit la Zoubanella. Oh! Ou dit. Gagné.
9: Kidnappé.
2: Yo kidnappé. Yo nan juge. Yo et yo négocié ça avec pour libérer. Ancien directeur. En contrepartie.
9: Comment va la sainte? Comment
1: on
9: a
1: senti
2: là? On va parler de vous même là, on va mettre là. On va parler de vous même là. On va parler là.
9: Ça, c'est
2: tout. Ça, c'est tout. Monsieur. On kidnappe un juge en contrepartie pour négocier libération qui fait une décision après ça. Et puis, on va faire ça après.
9: Clé. Ça, c'est le premier aspect criminel dans la question.
2: Mais ça, c'est
9: ça. Deuxième aspect de la justice Haïti, tel fort. Moi, je dis ça plusieurs fois. Et ou pral ouais, Pierre Espérance pral confirmer ça me dit. Moi, je dis une faiblesse intellectuelle dans la question juge d'instruction. Ce n'est pas un pile nègre qui maîtrise la question enquête, qui a interprété enquête. Ce n'est pas un pile nègre ici qui a fait un rapport d'ordonnance sur son niveau de criminalité.
2: Non, c'est
9: une mauvaise
2: expérience.
9: Je dis ça. Maintenant, moi, bien content que. Moi, bien, je n'ai pas de problème avec moi, je n'ai pas de problème avec Juju, non. Je me pose un problème que je constate. Mais c'est comme, et pas parce que Pierre dit lui, Pierre va piquer, il va s'y. Mais Pierre vient constater. Maintenant, ça me dit que tu peux arriver, c'est que, ou arriver dans une situation, c'est que, pour avoir tellement de monde qui peut aller éclabousser dans la question, ça, ou pour avoir des gens qui peuvent même mourir, faire fort. Il y a tué les gens.
2: Oh! Yo, encore, mon dame!
9: Il y aura tellement de morts d'hommes parce que ce système qui a assassiné Jovenel Lacroix, qui est dans la transition, qui est dans la transition, Madouza, mais c'est d'où Gomba a eu l'accord du 5 juin. Ou pas qu'une enquête qui a mené pour aller questionner qui ça a conseillé qui est-ce qui était derrière, qui est-ce qui formaté, qui est-ce qui vient d'elle. Ou est-ce que
2: ça a quoi
9: dire? Pourquoi le 5 juin? Quand est-ce que Nègre a proposé Jovenel, le premier ministre, pour Jovenel a démissionné à Miam?
2: Vous songez ça, PHC 4 est encore ça. C'est un plus gros coup d'accord politiquement. Où sont-ils
9: basés? L'accord 5
2: juin. L'accord 5 juin pour des PHC 4 est signé avec tout Nègre. Écoutez, c'est un gros coup politique. Bah, ça défend pile.
9: Pour mon cas, Mais j'ai des gens sous question, parce que je trouvais que M. Degen Mou parle pour le dire dans la question encore 5 juin.
2: J'ai des gens, oui.
9: Est-ce que.
1: La du cadre.
2: J'ai des gens, oui.
9: C'est la justice qui est victime, M. Donc, il va le battre. C'est ça. Donc, c'est pour expliquer comment Bagala, c'était un spaghetti, un mayonnaise, côté que je planifie assassinat. Et c'est là comment c'est pour un monde, ça, yo.
2: Dans le nous avons des documents à cause 5 juin, des signatures qui n'ont pas. Et voilà, qui est-ce qui t'a signé?
1: Accord 5 juin au palais.
2: Accord 5 juin.
1: Oui, accord 5 juin. Alors, c'est l'accord politique du 5 juin 2021 pour une sortie de crise.
2: Accord ça, vous avez parlé là.
1: Et de les élites qui ont parlé là. Ok. Accord ça, bon. C'est une bonne partie politique qui t'a signé. Même toi, tu as gagné Diopod.
2: Diopod t'a signé.
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2: Qu'est-ce encore?
1: Ou tu as gagné en avant.
2: 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Directeur Dieu.
1: Oui.
2: En avant.
1: Oui.
2: Oui,
1: directeur Dieu.
2: Qu'est-ce encore?
1: T'es gagné quoi MTV Haïti,
2: Reginald Boulos.
1: Oui.
2: Mm-hmm.
1: C'est d'accord pour une sortie de crise.
2: On a les. C'est le cas où on va analyser la gilet là.
1: Ok. T'es gagné fusion des
2: sociaux démocrates. Comment ça?
1: Bon, on pas te connaître. T'es gagné. T'es gagné fusion des sociaux démocrates.
2: Fusion t'es d'accord.
1: T'es gagné on parti politique les et entente qui t'es gagné et ancien sénateur Steven Benoît
2: t'es d'accord.
1: Entente.
9: Mais Steven Benoît est pour la première ministre.
2: Ah bon? Et si même Benoît te proposé comme premier ministre, quoi?
1: Il était responsable parti politique. Entente, la donne.
2: C'est lui qui te proposé comme premier ministre.
9: Je vais vous rappeler
1: pour le ministre. Ok, je m'appelle pour vous, ça m'a comme document pour me capable de
2: créer l'interne.
1: Opération tête ensemble.
2: Tête ensemble?
1: Oui, avec député Deus de Honnête. 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Tu as gagné tout. 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
9: Et le premier élément, c'est que.
2: Donc, vous confirmez, c'est l'ISCA, PHTK a signé à quoi ça?
9: Oui, non seulement signé, mais c'est PHTK qui a fait pont avec Jovenel pour faciliter à quoi et
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